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0: et bienvenue, vous écoutez la radio de la Loire, il est 7h. Et voici tout de suite le premier point sur l'actu locale avec Valentin Barthévian. Bonjour Valentin.
1: Bonjour Christophe, bonjour à tous.
0: À la une, J-1 avant la reprise du championnat pour les Verts.
1: Ouais, ce sera en Ligue 2 cette année encore et c'est un promu qui fera office de premier adversaire. Les Verts se déplacent sur la pelouse de Sochaux demain à 20h45. Après un début de préparation timide, les Stéphanois ont mieux terminé avec deux succès en amical contre Lausanne et Venise. Alors ont-ils évacué la frustration de l'an dernier? Sont-ils prêts? Le néo-capitaine Julien Le Cardinal a répondu à cette question lors du point presse d'hier.
2: On a fait un stage d'une semaine qui s'est très bien passé en termes de cohésion et même au sein du groupe, les nouveaux ont rapporté une forme de fraîcheur aussi qui nous fait du bien. Et on a eu le temps de cogiter pendant les vacances et puis après arriver ici au 1er juillet, il fallait vite passer à autre chose et on passe à pitoyer sur la saison dernière, c'est passé. La pression, enfin, personnellement, je pense pas qu'il faut s'en mettre. Il faut aller dans ce match avec beaucoup de sérénité aussi parce qu'on va pas se mettre la pression à tous les matchs.
1: Des propos recueillis par Juliette Brouillol, Sochaux à Saint-Etienne. C'est donc demain à 20h45 pour la première journée de Ligue 2. En parlant de foot, la BFC joue également demain après s'être imposé 1-0 en match amical mercredi à l'Envol Stadium d'Andrézieux face à Montpellier Atlas Payade. Les Faucons continuent leur prépa avec un match face au club rhodanien du Gol FC.
0: En cyclisme, vous étiez peut-être à Montbrison hier pour le départ de la 6e étape du Tour de France féminin.
1: Ouais, plus de 150 km jusqu'à Tournon-sur-Rhône. Vous étiez 35 000 personnes tout au long de la journée à profiter des animations de la place Eugène Beaune à la fan zone des Jacquins. Et c'est la Mauricienne Kim Lecourt qui s'est imposée. Pas de changement en tête du classement général. La Suissesse Marlène Resser reste en jaune avec 12 secondes d'avance sur la Néerlandaise Demi Vollering. Aujourd'hui, place à la 7e étape entre la Voulte-sur-Rhône et le Mont Ventoux pour près de 147 km. Dans le reste de l'actualité, l'incendie qui a brûlé près de 240 hectares de forêt depuis lundi dans la Drôme est bientôt circonscrit. C'est ce qu'ont déclaré les pompiers hier soir. Le feu qui s'est déclenché près de Montserré dans l'Aude a lui été fixé après avoir brûlé 50 hectares selon la préfecture. Et puis dans le Var, les pompiers sont toujours mobilisés pour empêcher les reprises de feu. Un touriste franco-argentin qui a séjourné en France en juillet testé positif à l'antivirus. C'est une annonce du ministère de la Santé. Le patient passé par la Nouvelle-Aquitaine, la Normandie et l'Île-de-France est actuellement auto-confiné en Espagne. Il n'a plus de symptômes. Santé publique France retrace actuellement son trajet sur le territoire national.
0: Et puis, retour chez nous, 4 nouveaux félins de cirque ont été accueillis à Saint-Martin-la-Plaine.
1: Ouais, au refuge Tonga, terre d'accueil, ce sont les autorités qui ont sollicité le refuge. 3 lionnes et une tigresse, dont les conditions de présentation n'étaient plus conformes à la réglementation, sont donc arrivées dans la Loire depuis un cirque situé près d'Orléans. En seulement 15 jours, ce sont ainsi 6 nouveaux animaux qui ont rejoint Tonga, terre d'accueil sur sa page Facebook. Tonga, terre d'accueil se félicite de l'échéance de 2028 qui marquera la fin de la présentation des animaux sauvages dans les cirques itinérants en France.
0: Et on termine par la météo de ce vendredi du week-end, Valentin.
1: Eh bien, on finit la semaine de la meilleure des manières avec toujours un grand et beau soleil. 28 degrés attendus pour les maxi à Firminy, 29 à Bouin-sur-Lignon, 30 degrés à Saint-Thé, à Saint-Galmier et à Montbrison, 30 degrés également du côté de Roanne, 31 à Feur et à Charlieu, 32 à Bourg-Carvental et jusqu'à 33 degrés à Saint-Pierre-de-Beuf. Pour ce qui est du week-end, c'est assez mitigé. Le soleil sera encore largement de la partie demain avec des maxi autour de 34-35 degrés. En revanche, dimanche, on annonce des risques d'orage.
0: Merci, Valentin, on te retrouve tout à l'heure à 7h30. Voici Ed Sheeran, Bad Habits et Nike. Voici One Track Mine.

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C'était Ed Sheeran, à l'instant Bad Habits. Je vous souhaite un bon vendredi. C'est peut-être un jour de vacances pour vous. En tout cas, je le souhaite. Ou sinon, mais il faudra encore peut-être patienter quelques jours. En tout cas, soyez les bienvenus. Les bons plans du week-end, les bons plans dans la Loire, dans le 42, durant cet été. C'est ce que je vous propose ce matin. Bien évidemment, on fera le point sur l'actualité locale. On reparlera du passage du Tour de France femme qui a été un carton. En tout cas, les Ligériens, vous étiez nombreux au bord des routes hier dans le département pour voir passer le peloton. Soyez les bienvenus, on retrouvera tout à l'heure le taroscope de Stéline, les infos à 7h30 avec Valentin Barthébian, et pour les hits, les Backstreet Boys, ça c'est la petite sélection gold du matin à venir, Everybody, et tout de suite c'est Bad Bunny avec Noé Bayol.

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Allez, Backstreet Boys, everybody, nous sommes le vendredi 7 août. On va souhaiter une bonne fête au Gaëtan et un bon anniversaire. Alors, tout d'abord à David Duchovny, 66 ans. C'est cet acteur, réalisateur, écrivain et musicien américain né à New York et qui est mondialement connu, vous vous souvenez peut-être, pour son rôle de Fox Mulder. C'était dans la série X-Files, aux frontières du réel. Et puis il est de chez nous. Bon anniversaire. J'adore ce joueur, tellement sympa. C'est Loïc Perrin. Loïc Perrin, 41 ans. Bon anniversaire, Loïc. Il a effectué toute sa carrière professionnelle à l'ASS. C'est ce qu'on appelle un One Club Man. Ils sont peu nombreux au monde. Il n'a jamais porté le maillot d'un autre club en professionnel. Un cas devenu très, très rare. Et puis, on se souvient bien sûr de la Coupe de la Ligue 2013 qu'il a soulevé, le premier trophée national remporté par l'AS Saint-Etienne depuis 1981. Bon anniversaire, Loïc. Aujourd'hui, 41 ans. Pour le retour des hits et avant les infos, Miles Smith, on s'écoutera Nice to Meet You. Et puis ce titre-là, Temper City, ça s'appelle Self.

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0: Voici un point sur l'actu locale avec Valentin Martévion. Bonjour Valentin.
1: Bonjour Christophe, bonjour à tous.
0: À la une, ils sont enfin de retour.
1: Demain, les Verts débutent leur saison en Ligue 2 à l'extérieur face à Sochaux. Ce sera à 20h45. Et hier, pour la première fois de l'été, les supporters ont pu assister à la séance d'entraînement ouvert au public à l'Etra. La tribune du terrain Aimé Jacquet, il faut le dire, était bondée. Alors comment les fans voient la saison à venir? On est allé leur poser la question.
2: Ça sent comme une reconstruction, un nouvel entraîneur qui a l'air de bien faire passer aussi ses préceptes de ce que j'ai pu lire. Donc ouais, impatient.
3: On est super content d'être là, de venir voir un petit peu la dynamique de l'équipe. On revient d'une saison où on a été, je pense, triste du final, déçu même. On peut que mieux faire. Pour ma part, c'est premier ou rien, quoi.
4: On est toujours content de les retrouver, hein. Les Verts, c'est les Verts, hein. Je suis papy, mes petits-enfants, ils viennent au foot. Mon fils a été à Saint-Etienne. Pour moi, c'est une institution.
5: J'ai pu avoir un petit peu des signatures sur mon écharpe et du coup, je suis content. Mais en tout cas, je suis de tout cœur avec eux.
1: Des propos recueillis par Juliette Bouillol. A noter en tout cas que Saint-Etienne ira demain à Sochaux sans plusieurs éléments. Benold, Chico Lamba ou encore Mahmoud Jaber ne seront pas dans le groupe car ils sont blessés.
0: En parlant de foot, la BFC joue également demain.
1: Ouais, après s'être imposé 1-0 en match amical mercredi à l'Envol Stadium d'Andrézieux face à Montpellier Atlas Payade, les Faucons continuent leur prépa avec un match face au club rhodanien du Gaul FC. Toujours en sport, 35 000. Voici le nombre que vous étiez hier à Montbrison pour assister au départ de la 6e étape du Tour de France Femmes. C'est la Mauricienne Kim Lecourt qui s'est imposée. Pas de changement en tête du classement général. La Suissesse Marlène Rosser reste en jaune avec 12 secondes d'avance sur la Néerlandaise Demi Vollering. Aujourd'hui, place à la 7e étape entre la Voulte-sur-Rhône et le Mont Ventoux pour près de 147 km de course.
0: Et puis sur les routes, des kilomètres, vous allez certainement en passer dans les bouchons si vous partez.
1: Ouais, c'est simple. Bison Futé annonce la couleur. Ce sera rouge demain dans toute la France, dans le sens des départs comme dans le sens des retours. Aujourd'hui, c'est orange dans la région. Dimanche aussi, Bison Futé voit orange pour les départs et les retours sur les routes d'Auvergne-Rhône-Alpes. Dans le reste de l'actualité, l'incendie qui a brûlé près de 240 hectares de forêt depuis lundi dans la Drôme est bientôt circonscrit. C'est ce qu'ont déclaré les pompiers hier soir. Le feu qui s'est déclenché près de Montserrat dans l'Aude a lui été fixé après avoir brûlé 50 hectares selon la préfecture. Et puis dans le Var, les pompiers sont toujours mobilisés pour empêcher les reprises de feu.
0: Et puis 4 nouveaux félins de cirque ont été accueillis à Saint-Martin-la-Plaine.
1: Ouais, plus précisément au refuge Tonga, terre d'accueil. Ce sont les autorités qui ont sollicité le refuge. 3 lionnes et une tigresse dont les conditions de présentation n'étaient plus conformes à la réglementation sont arrivées dans la Loire depuis un cirque situé près d'Orléans. En seulement 15 jours, ce sont ainsi 6 nouveaux animaux qui ont rejoint Tonga, terre d'accueil. Sur sa page Facebook, le refuge se félicite de l'échéance de 2028 qui marquera la fin de la présentation des animaux sauvages dans les cirques itinérants en France.
0: On termine par la météo et on est impatient de savoir le temps qu'il fera aujourd'hui, ce week-end.
1: Eh bien d'abord, aujourd'hui on finit la semaine de la meilleure des manières avec toujours un beau et grand soleil. Côté température, c'est très agréable, 28 degrés attendus pour les maxi à Firminy, 29 à Bouin-sur-Lignon, 30 degrés à Saint-Thé, à Saint-Galmier et à Montbrison, 30 à Roanne, 31 à Feur et à Charlieu, 32 si vous êtes à Bourg-Carental et jusqu'à 33 degrés pour les maxi du côté de Saint-Pierre-de-Beuve. Pour ce qui est du week-end, pour le coup c'est mitigé puisque le soleil sera encore très largement de la partie demain avec des maxis autour de 34-35 degrés. Il va faire chaud, mais dimanche on annonce des risques d'orage.
0: Merci beaucoup Valentin. Tout à l'heure, le taroscope de Stéline arrive après Madonna et Coldplay. Tout de suite, voici We Pray.

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0: de ce vendredi 7 août. Voici tout de suite les béliers. Vous allez devoir prendre une décision importante pour matérialiser un projet qui vous tient à cœur. Taureau, eh bien, si vous avez la possibilité de faire une pause, n'hésitez pas car vous aurez besoin d'énergie active dans les prochaines semaines. Gémeaux, vous êtes beaucoup plus puissant que vous ne le pensez. Prenez-en conscience et utilisez cette capacité. Cancer, de nombreuses opportunités et invitations se présentent. Appréciez la chaleur amicale qui vous est donnée et qui vous entoure. Les lions, malgré une opposition farouche, le progrès et la victoire sont assurés. Déployez votre énergie à dépasser les défis. Les vierges, rien ne vous empêche de faire ou d'avoir ce que vous voulez. Vos pensées et vos paroles sont créatrices. Balance, ce que vous pensez, dites et ressentez un fabuleux impact sur votre vie. Soyez et restez positif. Scorpion, vous vivez un moment de transformation profonde. Des habitudes et des schémas de pensée seront transformés. Sagittaire, attendez-vous à ce que votre projet prenne forme. Ayez un sentiment de gratitude quand ce sera fait. Les Capricornes, les sacrifices d'aujourd'hui peuvent signifier un avenir plus heureux pour vous et vos proches. Verseau, l'obtention de ce que vous désirez va totalement dépendre de votre attitude personnelle. Soyez bienveillant. Enfin, les Poissons, ressentez l'énergie aimante de votre entourage familial ou amical. Vous êtes en sécurité. La phrase qu'a choisie Stéline aujourd'hui, c'est la moindre des choses d'essayer de montrer à quelqu'un de perdu dans le brouillard la direction de la lumière.
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0: C'était Selena Gomez de Sin, Love You Like a Love Song. Bon été à tous, nous sommes le vendredi 7 août, vous aurez peut-être la chance de partir en vacances comme moi ce soir. En tout cas, je voulais, avant de partir en vacances, vous remercier encore pour cette saison, notamment dans le plus grand morning de la Loire. Merci. Les sondages radio sont tombés courant en juillet et je voulais vous remercier parce qu'Active est devenue la première radio locale à Saint-Étienne et dans la Loire. On est très fiers. Merci, merci de votre fidélité. Vous êtes près de 137 000 auditeurs à nous écouter chaque semaine. En tout cas, si vous n'écoutez pas encore, c'est que vous ne m'écoutez pas. Mais si vous écoutez, dites à ceux qui n'écoutent pas d'écouter. Voilà, c'est fait. Merci à vous. Et bien évidemment, le plus grand morning de la Loire arrive fin août pour une nouvelle saison avec encore plein, plein de surprises. En tout cas, dans le plus grand morning de la Loire, on s'est beaucoup écouté ce titre-là. Et parce qu'on l'aime beaucoup, eh bien on va se le réécouter dans un instant. I Just Might, il y aura aussi Dua Lipa, Angèle avec Fever et Chappell Roan.
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0: Valentin Bartévion, bonjour Valentin.
1: Bonjour Christophe et bonjour à tous.
0: Et à la une, J-1 avant la reprise du championnat pour les Verts.
1: Ouais, ce sera en Ligue 2 cette année encore une fois. Et c'est un promu qui fera office de premier adversaire. Sochaux, là-bas, demain à 20h45. Et ce sera avec un nouvel entraîneur, le jeune Yann Caflo, débarqué cet été d'Estoril. Il aura un objectif bien précis, remonter dans l'élite. Et dès cette année, mais ce n'est pas ce qui l'anime. Hein. À la veille du début du championnat, on écoute la réponse de l'Écossais philosophique pour le coup.
2: We want people to feel,
3: on veut que les gens ressentent une nouvelle énergie, un nouveau chapitre. Je pense qu'il y a eu beaucoup de belles histoires racontées par ce club dans le passé. Elles doivent nous inspirer, mais nous devons être courageux. Je veux écrire une longue histoire ici. Je pense vraiment qu'on doit être capable de vivre dans le moment. On ne peut pas être obsédé par ce qui va se passer dans un an. On doit vivre l'instant présent, essayer d'être les meilleurs dès qu'on peut et dès aujourd'hui.
1: La traduction Anthony Perel, Sochaux, Saint-Etienne, c'est donc demain à 20h45. En parlant de foot, la BFC Andrézieux joue également demain après s'être imposé 1-0 en match amical mercredi à l'Envol Stadium d'Andrézieux face à Montpellier, Atlas Payade. Les Faucons vont continuer leur prépa avec un match face au club voisin, le club rodanien du Gol FC.
0: En cyclisme, vous étiez peut-être à Montbrison hier pour le départ de la 6e étape du Tour de France féminin.
1: Ouais, plus de 150 km jusqu'à Tournon-sur-Rhône. Et vous n'étiez pas seul. Hein. 35 000 personnes ont assisté au départ tout au long de la journée pour profiter des animations de la place Eugène Beaune à la fan zone des Jacquins. Et c'est la Mauricienne Kim Lecourt qui s'est imposée. Pas de changement en tête du classement général. La Suissesse Marlène Rosser reste en jaune avec 12 secondes d'avance sur la Néerlandaise Demi Vollering. Aujourd'hui, place à la 7e étape entre la Voulte-sur-Rhône et le Mont Ventoux pour près de 147 km de course. Dans le reste de l'actualité, l'incendie qui a brûlé près de 240 hectares de forêt depuis lundi dans la Drôme est bientôt circonscrit. C'est ce qu'ont déclaré les pompiers hier soir. Le feu qui s'est déclenché près de Montserrat dans l'Aude a lui été fixé après avoir brûlé 50 hectares. Et puis dans le Var, les pompiers sont toujours mobilisés pour empêcher les reprises de feu. Dans l'actualité également, un touriste franco-argentin qui a séjourné en France en juillet testé positif à l'antivirus. C'est une annonce du ministère de la Santé. Le patient passé par la Nouvelle Aquitaine, la Normandie et l'Île-de-France est actuellement autoconfiné en Espagne. Il n'a plus de symptômes. Santé publique France retrace actuellement son trajet sur le territoire national.
0: Et puis retour chez nous, 4 nouveaux félins de cirque ont été accueillis à Saint-Martin-la-Plaine.
1: Ouais, c'est le refuge Tongatin d'accueil qui l'a annoncé sur sa page Facebook. Ce sont les autorités qui ont sollicité le refuge. 3 lionnes et une tigresse dont les conditions de présentation n'étaient plus conformes à la réglementation sont donc arrivées dans la Loire depuis un cirque situé près d'Orléans. En seulement 15 jours, ce sont 6 nouveaux animaux qui ont rejoint le refuge. Sur sa page Facebook, Tongatin d'accueil se félicite de l'échéance de 2028 qui marquera la fin de la présentation des animaux sauvages dans les cirques itinérants en France.
0: Enfin, un mot du temps pour cette journée de vendredi et ce week-end à venir.
1: Eh ben, il fait beau et chaud aujourd'hui, encore une fois. Et les températures vont avec 28 degrés pour les maxi à Firminy, 29 à Bouin-sur-Lignon, 30 degrés à Saint-Étienne, à Saint-Galmier et à Montbrison, 30 degrés également à Roanne, 31 à Feur et à Charlieu, 32 degrés à Bourg-Carvental et jusqu'à 33 à Saint-Pierre-de-Beuf pour le week-end. Eh bien, pour le coup, c'est assez mitigé puisque le soleil sera encore très largement de la partie demain. Il nous accompagnera avec des températures autour des 34-35 degrés. Mais dimanche, eh bien, il y a des risques d'orages annoncés par Météo France.
0: Toujours un peu de pessimisme.
1: Toujours.
0: Rendez-vous à 8h30 pour un nouveau point sur l'actu. Merci Valentin. Le retour des hits, je l'aime beaucoup. C'est Soprano, voici DJ.

0: Quoi, bon été à tous et j'en profite pour vous annoncer d'ores et déjà l'événement qui se passera à la fin de ce mois, le dimanche 30 août. Si vous aimez les voitures, les motos, eh bien rendez-vous à Saint-Marcellin pour l'exposition du FRAM, le Forêt Rétro Auto Moto. C'est un énorme succès chaque année. Hier, en 2025, il y avait plus de 460 véhicules exposés. Ça va des modèles d'avant et d'après-guerre, des youngtimers et d'autres véhicules d'exception. L'entrée est libre, c'est le dimanche 30 août, c'est vraiment un événement à pas louper si vous aimez les vieilles mécaniques. La marque Panhard sera présente, mise à l'honneur cette année, pionnière de l'automobile, le français. Cette marque sera à l'honneur à l'occasion de cette expo. Si vous voulez plus d'infos, vous pouvez aller sur notre site internet activeradio.com dans la rubrique agenda. Voici Billy Crawford, Tracking pour la suite des hits et Carol G. Voici Si en test et oubliera conocido.
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0: Bah, à l'instant, c'était Trekin, chanteur, danseur, acteur. Il était aussi animateur de télévision philippino-américain. Ce que vous ne savez peut-être pas, eh bien, c'est que Billy Crawford, enfant, a joué dans le film Hook de Steven Spielberg, où il a incarné un des enfants perdus aux côtés de Robin Williams, Dustin Hoffman ou encore Julia Roberts. Dans un instant, au Funback, Star Sailor, Fall to the Floor. J'adore ce titre. Ce remix d'excellence arrive avec Ava Max, Sweet But Psycho.
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0: 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Votre programme revient dans 20 secondes.
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0: 8h30, voici un nouveau point sur l'actu locale avec Valentin Barthévian. Bonjour Valentin.
1: Bonjour Christophe, bonjour à tous.
0: À la une, ils sont enfin de retour.
1: Ouais, demain, les Verts débutent leur saison en Ligue 2 à l'extérieur face à Sochaux à 20h45. Et hier, pour la première fois de l'été, les supporters ont pu assister à la séance d'entraînement ouvert au public à l'Etra. La tribune du terrain Aimé Jacquet était bondée. Alors comment les fans voient la saison à venir? On est allé leur poser la question.
2: Ça sent comme une reconstruction, un nouvel entraîneur qui a l'air de bien faire passer aussi ses préceptes de ce que j'ai pu lire. Donc ouais, impatient.
3: On est super content d'être là, de venir voir un petit peu la dynamique de l'équipe. On revient d'une saison où on a été, je pense, triste du final, déçu même. On peut que mieux faire. Pour ma part, c'est premier ou rien, quoi.
4: On est toujours content de les retrouver, hein. Les Verts, c'est les Verts, hein. Je suis papy, mes petits-enfants, ils viennent au foot. Mon fils a été à Saint-Etienne. Pour moi, c'est une institution.
5: J'ai pu avoir un petit peu des signatures sur mon écharpe et du coup, je suis content. Mais en tout cas, je suis de tout cœur avec eux.
1: Des propos recueillis par Juliette Bouillol. À noter en tout cas que Saint-Etienne ira demain à Sochaux sans plusieurs éléments. Benold, Chico Lamba ou encore Mahmoud Jaber ne seront pas dans le groupe car ils sont blessés.
0: En parlant de foot, la BFC joue également demain.
1: Ouais, après s'être imposé 1-0 en match amical mercredi à l'Envol Stadium d'Andrézieux face à Montpellier, Atlas Payade, les Faucons continuent leur prépa avec un match amical face au club rodanien du Gol FC. Toujours en sport, 35 000, voici le nombre que vous étiez hier à Montbrison pour assister au départ de la 6e étape du Tour de France Femmes. C'est la Mauricienne Kim Lecourt qui s'est imposée. Pas de changement en tête du classement général. La Suissesse Marlène Reusser reste en jaune avec 12 secondes d'avance sur la Néerlandaise Demi Vollering. Aujourd'hui, place à la 7e étape entre la Voulte-sur-Rhône et le Mont Ventoux pour près de 147 km.
0: Sur les routes, des kilomètres, eh bien vous allez certainement en passer dans les bouchons si vous partez.
1: Ouais, c'est simple, hein. Bison Futé annonce la couleur. Ce sera rouge demain dans toute la France, dans le sens des départs comme dans le sens des retours. Aujourd'hui, c'est orange dans notre région. Dimanche aussi, Bison Futé voit orange pour les départs et les retours sur les routes d'Auvergne-Rhône-Alpes. Dans le reste de l'actualité, l'incendie qui a brûlé près de 240 hectares de forêt depuis lundi dans la Drôme est bientôt circonscrit. C'est ce qu'ont déclaré les pompiers hier soir. Le feu qui s'est déclenché près de Montserrat, lui, dans l'Aude, a lui été fixé après avoir brûlé 50 hectares, selon la préfecture. Et puis dans le Var, les pompiers sont toujours mobilisés pour empêcher les reprises de feu.
0: Et puis quatre nouveaux félins de cirque ont été accueillis à Saint-Martin-la-Plaine.
1: Mais au refuge Tonga, terre d'accueil, on vous a mis une photo sur activeradio.com. Ce sont les autorités qui ont sollicité le refuge. Trois lions et une tigresse dont les conditions de présentation n'étaient plus conformes à la réglementation sont arrivés dans la Loire depuis un cirque situé près d'Orléans après 5 heures de route. En seulement 15 jours, ce sont 6 nouveaux animaux qui ont rejoint le refuge. Sur sa page Facebook, Tonga, terre d'accueil se félicite de l'échéance de 2028 qui marquera la fin de la présentation des animaux sauvages dans les cirques itinérants en France.
0: Enfin, la météo de ce vendredi, de ce week-end, Valentin.
1: Ah, il fait encore beau et chaud aujourd'hui. 28 degrés attendus pour les maxis dans l'Ondaine à Firminy, 29 à Bouin-sur-Lignon, 30 degrés à Saint-Et, à Saint-Galmy, à Montbrison et à Rouen, 31 si vous êtes à Feur ou du côté de Charlieu, 32 à Bourg-Carvental et jusqu'à 33 degrés à Saint-Pierre-de-Beuf. Ce week-end, il fera chaud ce samedi, encore une fois, et beau, surtout avec un grand et beau soleil. On devrait avoir des maxis autour de 34-35 degrés. En revanche, dimanche, on annonce des risques d'orage et un peu de pluie.
0: Merci. Prochain point sur l'actu locale, c'est à 9h. Le taroscope de Céline, c'est dans un instant. Après Inigo, Quintero et Diello, voici Save Me Tonight.

0: taroscope de Stéline. Et voici le taroscope de ce vendredi 8 août. Bélier, vous allez devoir prendre une décision importante pour matérialiser un projet qui vous tient à cœur. Taureau, si vous avez la possibilité de faire une pause, n'hésitez pas car vous aurez besoin d'énergie active dans les prochaines semaines. Gémeaux, vous êtes beaucoup plus puissant que vous ne le pensez. Prenez-en conscience et utilisez cette capacité. Cancer, de nombreuses opportunités et invitations se présentent. Appréciez la chaleur amicale qui vous est donnée et qui vous entoure. Les lions, malgré une opposition farouche, le progrès et la victoire sont assurés. Déployez votre énergie à dépasser les défis. Les vierges, rien ne vous empêche de faire ou d'avoir ce que vous voulez. Vos pensées et vos paroles sont créatrices. Balance, ce que vous pensez, dites et ressentez un fabuleux impact sur votre vie. Soyez et restez positif. Scorpion, vous vivez un moment de transformation profonde. Des habitudes et des schémas de pensée seront transformés. Sagittaire, attendez-vous à ce que votre projet prenne forme. Ayez un sentiment de gratitude quand ce sera fait. Les Capricornes, les sacrifices d'aujourd'hui peuvent signifier un avenir plus heureux pour vous et vos proches. Les Verseaux, l'obtention de ce que vous désirez va totalement dépendre de votre attitude personnelle. Soyez bienveillants. Les Poissons, enfin, ressentez l'énergie aimante de votre entourage familial ou amical, vous êtes en sécurité.
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avec Swan, Fever Dream. Nous sommes le vendredi 7 août. Bonne fête au Gaëtan. Bon anniversaire David Duchovny, 66 ans. Vous vous souvenez, Fox Mulder, c'était bon ça, la série X-Files aux frontières du réel. Et puis alors, Loïc Perrin fête son anniversaire. Bon anniversaire Loïc, 41 ans, bien évidemment, capitaine emblématique de l'AS Saint-Étienne. Il est ce qu'on appelle un one club man. Il n'a jamais porté un autre maillot d'un autre club professionnel, n'a porté que celui de l'ASSE, ce qui est très rare d'ailleurs dans le foot moderne. Bon anniversaire à Loïc qui a soulevé la coupe de la Ligue 2013. Et j'y étais, quelle chance, quel bon souvenir sur la pelouse avec eux à l'occasion de ce premier trophée national remporté par la Saint-Étienne depuis 81. Bon anniversaire donc à Loïc Perrin. Voici pour la suite, Joseph Kamel, crash.

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0: Très bon début de journée, vous écoutez la radio de la Loire. Bienvenue, il est 9h. Et voici les infos présentées par Valentin Barthévion. Bonjour Valentin.
1: Bonjour Christophe, bonjour à tous.
0: À la une, J-1 avant la reprise du championnat pour les Verts.
1: Ouais, ce sera encore en Ligue 2 cette année et c'est un promu qui fera office de premier adversaire. Sochaux là-bas, ce sera demain à 20h45. Et avec un nouvel entraîneur côté stéphanois, le jeune Yann Caflo débarqué cet été d'Estoril. Il aura un objectif bien précis, remonter dans l'élite et dès cette année, mais ce n'est pas ce qui l'anime à la veille du début du championnat. On écoute la réponse de l'Écossais plutôt philosophique.
2: We want people to feel,
3: on veut que les gens ressentent une nouvelle énergie, un nouveau chapitre. Je pense qu'il y a eu beaucoup de belles histoires racontées par ce club dans le passé. Elles doivent nous inspirer, mais nous devons être courageux. Je veux écrire une longue histoire ici. Je pense vraiment qu'on doit être capable de vivre dans le moment. On ne peut pas être obsédé par ce qu'il va se passer dans un an.

0: personnes tout au long de la journée à profiter des animations de la place Eugène Bonne à la fanzone des Jacquins. C'est la Mauricienne Kim Lecourt qui s'est imposée. Pas de changement en tête du classement général. La Suissesse Marlène Resser reste en jaune avec 12 secondes d'avance sur la Néerlandaise Demi Vollering. Aujourd'hui, on va avoir le droit à la 7e étape entre la Voulte-sur-Rhône et le Mont Ventoux pour près de 147 km de course. Dans le reste de l'actualité, l'incendie qui a brûlé près de 240 hectares de forêt depuis lundi dans la Drôme est bientôt circonscrit. C'est ce qu'ont déclaré les pompiers hier soir. Le feu qui s'est déclenché près de Montserré dans l'Aude a lui été fixé après avoir brûlé 50 hectares. Et puis dans le Var, les pompiers sont toujours très mobilisés pour empêcher les reprises de feu. Dans l'actualité également, un touriste franco-argentin qui a séjourné en France en juillet testé positif à l'antavirus. C'est une annonce du ministère de la Santé. Le patient passé par la Nouvelle-Aquitaine, la Normandie et l'Île-de-France est actuellement auto-confiné en Espagne. Il n'a plus de symptômes. Santé publique France retrace actuellement son trajet sur le territoire national.
1: Et puis retour chez nous, 4 nouveaux félins de cirque ont été accueillis à Saint-Martin-la-Plaine.
0: Ouais, au refuge Tonga, tarde accueil. Ce sont les autorités qui ont sollicité le refuge. 3 lionnes et une tigresse dont les conditions de présentation n'étaient plus conformes à la réglementation sont arrivées donc dans la Loire depuis un cirque situé près d'Orléans après 5 heures de route. En seulement 15 jours, ce sont 6 nouveaux animaux qui ont rejoint le refuge. Sur sa page Facebook, Tonga Tarde Accueil se félicite de l'échéance de 2028 qui marquera la fin de la présentation des animaux sauvages dans les cirques itinérants en France.
1: Enfin, un petit mot du temps pour ce vendredi, ce week-end.
0: On finit la semaine de la meilleure des façons avec toujours, vous le voyez, un beau et grand ciel bleu, un grand et beau soleil. Les températures, on va atteindre 28 degrés pour les maxis à Firminy dans l'Ondaine, 29 à Bouin-sur-Lignon, 30 degrés à Saint-Étienne, à Saint-Galmier et à Montbrison, 30 à Roanne, 31 à Feur et à Charlieu, 32 degrés du côté de Bourg-Carvental et jusqu'à 33 degrés à Saint-Pierre-de-Beuf. Pour ce qui est du week-end, disons-le, c'est mitigé puisque le soleil sera encore très largement de la partie demain avec des maxis autour de 34-35 degrés. En revanche, dimanche, il y a des risques d'orage.
1: Merci beaucoup Valentin. Voici le retour des Victoria, soirée mondaine. Imagine Dragons avec Waves.

Oria, soirée mondaine à l'instant sur la Radio de la Loire. Je vous rappelle que demain, il y aura un concert dans le cadre de l'Open Forest Festival. C'est sympa, c'est au milieu des arbres, en pleine forêt. Et ça se passe au parc Acrobranche de Saint-Jean-Bonnefonds. 7 concerts au total cet été. Le concert de demain soir à partir de 18h30, c'est Folk You de Bob Dylan, Rage Against the Machine. Tous les grands standards folk et rock vous seront proposés. Vous allez vraiment passer une bonne soirée. Loupez pas si vous êtes dans le coin et que vous cherchez une bonne petite idée sortie demain soir. Pour la suite d'It, DJ Snake et Bipolar Sunshine sur la Radio de la Loire. Voici Paradise. Et puis l'hymne quand on gagne l'équipe de France. Voici Gala, Fate from.

0: énorme succès de l'Eurodance. C'était Gala à l'instant avec Freed From Desire, sorti en 96, qui a connu une seconde vie, notamment grâce au stade de foot et notamment grâce au club anglais de Wigan qui avait adapté le refrain en Will Griggs on Fire. Ce chant est devenu viral et pour la petite info, à la base, c'est pas une chanson de fête. Gala l'a écrite comme une critique plutôt du matérialisme et un appel à privilégier la liberté, l'amour et les convictions plutôt que la thune ou la célébrité. Voici pour la suite des Hits Milky, Just the Way You Are. On s'écoutera aussi les Black Eyed Peas avec Let's Get It Started.
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0: Ariana Grande à l'instant. Il est 9h30, voici l'essentiel de l'actu en moins d'une minute avec Valentin Barthévion.
1: On a la une, 35 000, voici le nombre que vous étiez hier à Montbrison pour assister au départ de la sixième étape du Tour de France Femmes. C'est la Mauricienne Kim Lecour qui s'est imposée, pas de changement en tête du classement général. La Suissesse Marlène Resser reste en jaune avec 12 secondes d'avance sur la Néerlandaise Demi Vollering. En sport, toujours J-1 pour les Verts, ils retrouvent la Ligue 2 demain avec un déplacement sur la pelouse de Sochaux pour la toute première journée de championnat. C'est à 20h45, ce sera sans Benol, de Chico Lamba ou encore Mahmoud Jaber qui sont blessés. Sur les routes, attention si vous partez en vacances ce week-end, Bison Futé annonce la couleur, ce sera rouge demain dans toute la France, dans le sens des départs comme des retours. Il sera notamment recommandé d'éviter la 7 entre Lyon et Orange de 8h à 16h. Aujourd'hui c'est orange dans la région, ce sera orange également dimanche. On vous a mis toutes les infos sur activeradio.com. Et puis dans l'actu, 4 nouveaux félins de cirque débarquent au refuge Tongatra d'accueil à Saint-Martin-la-Plaine depuis Orléans, 3 lionnes et une tigresse dont les conditions de présentation n'étaient plus conformes à la réglementation. Sur Facebook, le refuge se félicite de l'échéance de 2028 qui marquera la fin de la présentation des animaux sauvages dans les cirques itinérants en France.
0: Et on termine par la météo de ce vendredi.
1: Eh bien, on finit la semaine de la meilleure des manières, encore une fois, avec toujours un grand et beau soleil. 28 degrés attendus aujourd'hui pour les maxis à Firminy, 29 à Bouin-sur-Lignon, 30 degrés à Saint-Thé, à Saint-Galmier et à Montbrison, 30 à Rouen, 31 à Feur et à Charlieu, 32 à Bourg-Carvental et jusqu'à 33 degrés à Saint-Pierre-de-Beuf. Ce week-end, c'est mitigé. Demain, il fera encore beau et chaud. En revanche, de dimanche, on a des risques d'orage.
0: Merci beaucoup, Gavin James et Philippine avec Always et Shakira Algotou. C'est juste avant l'actu télé.

0: Les audiences et l'actu télé.
1: Ah ouais, si l'actu télé du jour avec Valentin. On commence par les audiences.
2: Eh bien, c'est France 3 qui a terminé en tête des audiences hier soir avec sa série Tom et Lola qui a réuni 1 940 000 téléspectateurs. France 2 est deuxième avec Laurent Gérard, l'anniversaire événement. Vous étiez 1 750 000. Et puis, c'est TF1 qui remporte la troisième meilleure audience de la soirée avec le film Le Jeu qui a été vu par 1 580 000 curieux.
1: On passe à l'actu télé du jour.
2: D'abord, l'ARCOM, vous savez, c'est le gendarme de l'audiovisuel, a une nouvelle fois rappelé à l'ordre la chaîne CNews. Cela fait suite à une émission présentée par Laurence Ferrari, diffusée en mars par rapport au second tour des municipales. Alors que David Guiraud, élu insoumis, remporte le scrutin à Roubaix, il assure qu'il prévoit des actions particulières pour les peuples du Liban et de la Palestine. C'est alors qu'un éditorialiste indique qu'il n'aimerait pas être juif à Roubaix. Ils vont sans doute être obligés de partir. Voici ce qu'il a dit. L'ARCOM a donc demandé à CNews de veiller à l'avenir, au respect de ses impératifs comme la maîtrise de l'antenne. Et puis, si vous êtes abonné à DAZN, bonne nouvelle, la première plateforme mondiale de streaming sportif a annoncé l'acquisition des droits de la Liga, la Ligue de football espagnole en France pour les 3 prochaines saisons. En gros, le championnat espagnol où on peut voir jouer Lamine Yamal ou encore Mbappé ne sera plus diffusé sur Bein comme c'était le cas depuis 14 ans, mais sur DAZN et Disney+, jusqu'en 2029 à compter du samedi 15 août. Avec le service Ligue 1+, la Serie A et nos autres compétitions internationales, nous proposons désormais aux supporters français une offre de football parmi les plus complètes du marché, a annoncé le directeur général de DAZN.
1: Et on termine par le programme de ce soir.
2: Sur TF1, on va pouvoir regarder Détox ta maison, 7 jours pour tout ranger. Si vous êtes plutôt série policière, je vous donne rendez-vous sur France 2 avec Capitaine Marlowe. Sur France 3, ce sont les fans d'humour qui vont se régaler. C'est le gala de l'humour juste pour rire. Si vous zappez sur France 4, vous tomberez sur la fête de la Saint-Patrick et de la Bretagne. Sur France 5, on part sur les routes de l'impossible direction la Mongolie, les nomades au sommet. Et puis sur M6, c'est inédit, on nous propose Miraculous, le film.
1: Merci beaucoup Valentin, on te retrouvera tout à l'heure à 10h pour les infos. Voici pour le retour des hits, Rosaline, ça s'appelle Snap et c'est tout de suite sur la radio de la Loire. Bonne matinée.

0: Rosaline, Staff, demain c'est le retour de la Ligue 2, ça y est, c'est reparti pour les Verts. Bon, c'est en déplacement, c'est à Sochaux. Il y aura deux matchs dans le chaudron durant cet été. Bon, ça risque de tomber pendant vos vacances, peut-être. Le 15 août, on reçoit Clermont. Et puis, autre petit derby, le 22, c'est Grenoble à la suite et dans le chaudron avant un nouveau déplacement. Ce sera du côté de Dijon le 31 août. Tous derrière les Verts, bien évidemment, actifs supporters des Verts. On peut que supporter nos Verts de la SSE pour cette, on espère, dernière saison de Ligue 2 avant de retrouver l'élite. Toblo et Stromae des fleurs dans un instant et les Destiny's Child avec Bills, Bills, Bills.
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0: Ce n'est pas le plus grand morning de la Loire 6-10 et je reste donc avec vous à l'antenne jusqu'à midi et quart. Nous serons ensemble dans quelques instants. On retrouve l'actualité locale, c'est avec Valentin Barthévian. Et pour les hits tout de suite, juste avant les infos, voici Julien Lib. C'est le jeu, je vous souhaite une bonne matinée.
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0: Bienvenue, nous sommes le vendredi 7 août. Vous écoutez la radio de la Loire, il est 10h. Un point sur l'actu locale avec Valentin Barthévillon. Salut Valentin.
1: Bonjour Christophe et bonjour à tous.
0: À la une, J-1 avant la reprise du championnat pour les Verts.
1: Ouais, ce sera en Ligue 2 encore une fois hein, cette année. Et c'est un promu qui fera office de premier adversaire. Les Verts se déplacent sur la pelouse de Sochaux demain à 20h45. Après un début de préparation plutôt timide, disons-le, les Stéphanois ont mieux terminé avec deux succès en amical contre Lausanne et Venise. Alors ont-ils évacué la frustration de l'an dernier? Sont-ils totalement prêts? Le néo-capitaine Julien Le Cardinal a répondu à cette question lors du point presse d'hier.
2: On a fait un stage d'une semaine qui s'est très bien passé en termes de cohésion et même au sein du groupe, les nouveaux ont rapporté une forme de fraîcheur aussi qui nous fait du bien. Je pense qu'on a eu le temps de cogiter pendant les vacances et puis après arriver ici au 1er juillet, il fallait vite passer à autre chose et on passe à pitoyer sur la saison dernière, c'est passé. Personnellement, je pense pas qu'il faut s'en mettre. Il faut aller dans ce match avec beaucoup de sérénité aussi parce qu'on va pas se mettre la pression à tous les matchs.
1: Un des propos recueillis par Juliette Bouillol. Sochaux à Saint-Etienne, c'est donc demain à 20h45 pour la toute première journée de Ligue 2. En parlant de foot, Andrézieux, la BFC joue également demain après s'être imposé 1-0 en match amical mercredi à l'Envol Stadium face à Montpellier. Atlas Payade, les Faucons continuent leur prépa avec un match face au club rhodanien du Gol FC.
0: En cyclisme, vous étiez peut-être à Montbrison hier pour le départ de la 6e étape du Tour de France féminin.
1: Ouais, plus de 150 km jusqu'à Tournon-sur-Rhône. Selon la ville de Montbrison sur Facebook, vous étiez 35 000 personnes tout au long de la journée à profiter des animations de la place Eugène Beaune à la fan zone des Jacquins. Et c'est la Mauricienne Kim Lecourt qui s'est imposée. Pas de changement en tête du classement général. La Suissesse Marlène Resser reste en jaune avec 12 secondes d'avance sur la Néerlandaise Demi Vollering. Aujourd'hui, place à la 7e étape entre la Voulte-sur-Rhône et le Mont Ventoux pour près de 147 km. Dans le reste de l'actu, l'incendie qui a brûlé près de 240 hectares de forêt depuis lundi dans la Drôme est bientôt circonscrit. C'est ce qu'ont déclaré les pompiers hier soir. Le feu qui s'est déclenché près de Montserrat dans l'Aude a lui été fixé après avoir brûlé 50 hectares. Et puis dans le

0: animaux qui ont rejoint le refuge. Sur sa page Facebook, Tangata d'accueil se félicite de l'échéance de 2028 qui marquera la fin de la présentation des animaux sauvages dans les cirques itinérants en France.
1: Et on termine par la météo du jour et du week-end.
0: On va être bien encore une fois, il va faire chaud aujourd'hui, 28 pour les maxis à Firminy, 29 à Boin-sur-Lignon, 30 à Saint-Thé, à Saint-Galmier et à Montbrison, 30 degrés à Roanne, 31 à Feur, 32 à Bourg-Carvental et jusqu'à 33 degrés à Saint-Pierre-de-Beuf. Demain, ce sera pareil, il va même faire encore plus chaud avec des maxis autour des 34-35 degrés. En revanche, dimanche, on a des risques d'orage.
1: Eh bien, merci beaucoup Valentin. On te retrouvera tout à l'heure à midi pour la météo et les titres. Mais pour l'heure, voici Zao, MC Solar comme Caroline et Justin Bieber.

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0: C'était Miley Cyrus à l'instant avec Flowers. Ce week-end, il va y avoir une grosse fête du côté de Poncins. C'est la fête patronale, les 50 ans du comité des fêtes. Des animations tout le week-end et ce soir, ces soirées, concerts. Si vous n'aviez rien de prévu en ce vendredi 7 août, vous allez retrouver Dark M et les Naufragés. Les Naufs seront à Poncins ce soir pour une grande soirée suivie d'un DJ set. Si vous voulez plus d'infos, rendez-vous sur activeradio.com dans la rubrique agenda. Temper City Self-Aware, c'est ce qui arrive dans un instant avec The Weeknd.
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Titanium. À l'instant, je vous rappelle l'éphéméride du jour. Nous sommes le vendredi 7 août. Bonne fête au Gaëtan. Bon anniversaire, David Duchovny, 66 ans. Vous vous souvenez de cet acteur, réalisateur, né le 7 août 1960 à New York. Il est notamment connu mondialement pour son rôle de Fox Mulder. C'était dans X-Files, aux frontières du réel. Et puis alors, très bon anniversaire. Je l'adore. Loïc Perrin. Loïc, bon anniversaire. 41 ans aujourd'hui. Il est un véritable One Club Man. C'est-à-dire qu'il n'a jamais porté le maillot d'un autre club en professionnel. Un cas devenu rare aujourd'hui dans le foot moderne. Et puis on se souviendra qu'en tant que capitaine, il avait soulevé la Coupe de la Ligue, entre autres, parce qu'on se souvient de plein de bons moments avec Loïc. Il avait soulevé cette Coupe de la Ligue 2013, le premier trophée national remporté par les Verts depuis 1981. Tame Impala et Jenny. J'adore. C'est Dracula, ça arrive dans

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Aina Moja, c'était French Cancan qui reprend tous les mots clichés de la langue française qui reste à la France la première destination touristique mondiale avec 102 millions d'arrivées. Je vous en parle, ça tombe bien, ce sont les vacances, suivi par l'Espagne, les États-Unis et de la Chine et de la Turquie. Ça, c'est top 6. Pour compléter ce top 10, on va retrouver l'Italie, le Mexique et le Royaume-Uni. Pour information, on retrouve par exemple des destinations pourtant bien prisées. L'Autriche en 15e position et le Japon 11e devant la Grèce 12e. Voici pour la suite des hits. Coldplay, A Sky Full of Stars. Et je vous souhaite justement un bon été, de bonnes vacances éventuellement. Si vous êtes dans la région et que vous ne savez pas quoi faire, dans quelques minutes, on retrouvera l'Active Agenda présenté par Anthony Perel. Je vous souhaite une bonne, belle fin de matinée.

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0: Salut à tous, on débute avec France Aventure qui vous présente l'Open Forest Festival avec Folk You ce samedi de 18h30 à 21h. Alors Folk You, c'est un jukebox live de Dylan à Rage Against the Machine en passant par les standards folk rock en anglais ou en français. La résa se fait sur franceaventure.com et évidemment l'événement se déroule à Saint-Jean-Bonnefonds. Et puis cet été, direction Roanne Plage jusqu'au 23 août, les bords de Loire se transforment en un véritable espace de loisirs avec animation gratuite pour toute la famille. Au programme, pêle-mêle, activité sportive, ateliers créatifs, spectacles, détente, jeux et bien d'autres surprises dans une ambiance 100% vacances. Rendez-vous tous les jours à Roanne Plage pour profiter de l'été au bord de l'eau. Toutes les infos sont sur agloroanne.fr. Cette année, à l'occasion de ses 50 ans, le comité des fêtes de Poncin a vu les choses en grand. Rendez-vous est donné la nuit du 7 au 8 août prochain de 18h30 à 1h du matin avec, à l'occasion de ce jubilé particulier, le groupe mythique Les Naufragés qui sera la tête d'affiche. Rendez-vous est donné vendredi 7 août. Les résas se font sur El Oiseau. Voilà, c'est tout pour aujourd'hui. À bientôt dans l'Active Agenda. Attention, notez qu'en cas de canicule, certains événements peuvent être annulés.
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0: Track Mind, vous avez raté tout à l'heure l'Active Agenda, pas grave, séance de rattrapage en podcast ou directement dans la rubrique Agenda de notre site internet activeradio.com. 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Dans un instant, Shakira, Burna Boy, c'est Die Die. Il y aura aussi Calvin Harris avec Promises et Céline Dion en attendant ses pas.
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0: Sean Paul à l'instant, She Doesn't Mind. Je vous rappelle que c'est la fête tout le week-end, fête patronale à Pont-Saint. C'est à l'occasion des 50 ans en plus du comité des fêtes. Donc ça va envoyer du lourd, des animations durant tout le week-end. Et ça commence ce soir avec notamment une soirée concert Dark M pour commencer. Et les naufragés, les naufs, le corsaire. Vous allez vous régaler, vous éclater, surtout que ça finit en DJ set. Loupez pas ce bon plan. Et tous les autres du week-end, vous pouvez les retrouver dans l'Active Agenda, disponible sur notre site internet activeradio.com. Pour la suite des hits, Louane, il y aura aussi Robert Francis et les Black Eyed Peas avec Shut Up.
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0: Vous écoutez la radio de la Loire, on remplit les ordi, il est midi. Voici la météo de ce vendredi, de ce week-end, présentée par Valentin Barthévian.
1: Eh bien aujourd'hui, vous le voyez, on est très bien. On termine la semaine de la meilleure des manières possibles avec un beau ciel bleu et un beau soleil. 28 degrés pour les maxis cet après-midi à Firmini, 29 à Bouin-sur-Lignon, 30 à Saint-Étienne, 30 à Saint-Galmier, à Montbrison et à Roanne, 31 à Feur et à Charlieu. On continue de grimper, 32 à Bourg-Carvental et jusqu'à 33 à Saint-Pierre-de-Beuf. Le week-end, en revanche, est mitigé. Demain, ce sera pareil, il fera encore même plus chaud, 34 à 35 degrés pour les maxis. Mais dimanche, on annonce des risques d'orage.
0: Et on enchaîne avec les titres de l'actualité qui seront développés dans 10 minutes.
1: À la une, les Verts vont retrouver la Ligue 2. Demain, Saint-Étienne va affronter Sochaux pour le tout premier match de la saison. On entendra des supporters dans le journal sur ce qu'ils attendent de la saison. Dans l'actu également, le préfet de la Loire a pris un arrêté pour interdire plusieurs activités nautiques sur le barrage de Villeray à cause des toxines de cyanobactéries. Et puis sur les routes, attention, si vous partez en vacances, ce sera rouge demain dans toute la France, dans le sens des départs comme des retours, selon Bison Futé. Aujourd'hui, c'est orange dans la région.
0: Merci Valentin, on te retrouve dans 10 minutes. Donc, le temps de s'écouter Katy Perry, Ava Max et Mozyman avec Skip the Use, voici Ghost.

0: Valentin Bertévion, bonjour.
1: Bonjour Christophe, bonjour à tous.
0: À la une, ils sont enfin de retour.
1: Ouais, les Verts débutent demain leur saison en Ligue 2 à l'extérieur face à Sochaux à 20h45. Et hier, pour la toute première fois de l'été, les supporters ont pu assister à la séance d'entraînement ouverte au public du côté de l'Etra. La tribune du terrain Aimé Jacquet était complètement bondée. Alors comment les fans voient la saison à venir? On est allé directement leur poser la question.
2: Ça sent comme une reconstruction, un nouvel entraîneur qui a l'air de bien faire passer aussi ses préceptes de ce que j'ai pu lire. Donc ouais, impatient.
3: On est super content d'être là, de venir voir un petit peu la dynamique de l'équipe. On revient d'une saison où on a été, je pense, triste du final, déçu même. On peut que mieux faire. Pour ma part, c'est premier ou rien, quoi.
4: On est toujours content de les retrouver, hein. Les Verts, c'est les Verts, hein. Je suis papy, mes petits-enfants, ils viennent au foot. Mon fils a été à Saint-Etienne. Pour moi, c'est une institution.
5: J'ai pu avoir un petit peu des signatures sur mon écharpe et du coup, je suis content. Mais en tout cas, je suis de tout cœur avec eux.
1: Et des propos recueillis par Juliette Bouilleul, à noter en tout cas que Saint-Etienne ira demain à Sochaux sans plusieurs éléments. Benold, Chico Lamba ou encore Mahmoud Jaber ne seront pas dans le groupe car ils sont blessés.
0: En parlant de foot, la BFC joue également demain.
1: Ouais, après s'être imposé 1-0 en match amical mercredi à l'Envol Stadium d'Andrézieux face à Montpellier Atlas Payade, les Faucons continuent leur prépa avec un match face au club rhodanien du Gol FC. Toujours en sport, 35 000, voici le nombre que vous étiez hier à Montbrison pour assister au départ de la 6e étape du Tour de France Femmes. C'est la Mauricienne Kim Lecourt qui s'est imposée, pas de changement en tête du classement général. La Suissesse Marlène Resser reste en jaune avec 12 secondes d'avance sur la Néerlandaise Demi Vollering. Aujourd'hui, place à la 7e étape entre la Voulte-sur-Rhône et le Mont-Ventoux pour près de 147 km de course.
0: Sur les routes, des kilomètres, eh bien vous allez certainement en passer dans les bouchons si vous partez.
1: Ouais, c'est simple, hein. Bison Futé annonce la couleur, ce sera rouge demain dans toute la France, dans le sens des départs comme dans le sens des retours. On vous a mis plus d'infos sur activeradio.com. Aujourd'hui, c'est orange dans la région. Dimanche aussi, Bison Futé voit orange pour les départs et les retours sur les routes d'Auvergne-Rhône-Alpes. Dans l'actualité également, le préfet de la Loire a pris un arrêté pour interdire plusieurs activités nautiques sur le barrage de Villeray à cause des toxines de cyanobactéries. Jusqu'au 22 août, il est par exemple interdit de faire du ski nautique, du pédalo, du jet ski, de la planche à voile, du paddle ou encore de la planche nautique à moteur. On vous a mis plus d'informations sur activeradio.com.
0: Et puis quatre nouveaux félins de cirque ont été accueillis à Saint-Martin-la-Plaine.
1: Ouais, au refuge Tonga, terre d'accueil, ce sont les autorités qui ont sollicité le refuge. Trois lionnes et une tigresse dont les conditions de présentation n'étaient plus conformes à la réglementation sont donc arrivées dans la Loire depuis un cirque situé près d'Orléans. En seulement 15 jours, ce sont six nouveaux animaux qui ont rejoint le refuge. Sur sa page Facebook, Tonga, terre d'accueil se félicite de l'échéance de 2028 qui marquera la fin de la présentation des animaux sauvages dans les cirques itinérants en France.
0: Je te remercie Valentin, je pars en vacances, je te dis à très bientôt.
1: Bonnes vacances,
0: on se retrouve
1: bien
0: pour le plus grand morning à la rentrée. Ouais. Belle semaine à toi, la semaine prochaine sur la radio de la Loire. Bruno Mars, Adjust Mind pour le retour des hits. Salut.

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1: Salut à tous, on débute avec France Aventure qui vous présente l'Open Forest Festival avec Folk You ce samedi de 18h30 à 21h. Alors Folk You, c'est un jukebox live de Dylan à Rage Against the Machine en passant par les standards folk rock en anglais ou en français. La résa se fait sur franceaventure.com et évidemment l'événement se déroule à Saint-Jean-Bonnefonds. Et puis cet été, direction Roanne Plage jusqu'au 23 août, les bords de Loire se transforment en un véritable espace de loisirs avec animation gratuite pour toute la famille. Au programme, pêle-mêle, activité sportive, atelier créatif, spectacle, détente, jeux et bien d'autres surprises dans une ambiance 100% vacances. Rendez-vous tous les jours à Roanne Plage pour profiter de l'été au bord de l'eau. Toutes les infos sont sur agloroanne.fr. Cette année, à l'occasion de ses 50 ans, le comité des fêtes de Poncins a vu les choses en grand. Rendez-vous est donné la nuit du 7 au 8 août prochain de 18h30 à 1h du matin avec, à l'occasion de ce jubilé particulier, le groupe mythique Les Naufragés qui sera la tête d'affiche. Rendez-vous est donné vendredi 7 août. Les résas se font sur Eloisto. Voilà, c'est tout pour aujourd'hui. À bientôt dans l'Active Agenda. Attention, notez qu'en cas de canicule, certains événements peuvent être annulés.
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0: Active, il est 16h. Bel été, belles vacances avec tous les hits de la Loire. On va écouter All City dans un instant et Temper City sur la radio de la Loire. Fait beaucoup de city, tout ça. Bon bref, ça arrive après la météo. Les infos avancent à l'actu dans la Loire à 16h avec Anthony Perel. Salut Anthony.
1: Salut Laurent, salut à tous. À la une, encore 2 heures de galère à prévoir sur la 7 en direction du sud pour ceux qui ont la chance de partir en vacances. Bison Futé va dresser le drapeau orange ce vendredi. Ce sera rouge demain dans toute la France pour les retours comme les départs. L'autoroute du soleil sera évitée dans les deux sens. La 75 de Clermont direction le sud de la fin de matinée au début d'après-midi. Du monde, il y en avait hier à Montbrison. La ville forésienne était hôte du départ de la 6e étape du Tour de France féminin. Et ce sont plus de 35 000 personnes qui ont déambulé sur les différents sites pour voir les cyclistes ou alors profiter des animations. Côté sportif, c'est Kim Lecourt qui s'est imposé 150 km plus loin à Tournon-sur-Rhône. Marlène Reusser reste en jaune. Aujourd'hui, direction le Mont Ventoux pour le peloton. Incendie rue Roger et Salengro à Saint-Étienne. Le secteur est à éviter. Les pompiers sont actuellement mobilisés sur place à la suite d'un départ de feu dans une cave à l'angle de la rue de Lodi. Des travaux de sécurisation de la structure sont en cours et ils vont durer encore une bonne heure selon nos informations. Les restrictions maintenues sur la retenue du barrage de Villeray à cause d'une pollution aux cyanobactéries dont on vous parlait le mois dernier. Conséquence, les activités de navigation de plaisance susceptible d'entraîner une immersion dans l'eau reste interdite et ce jusqu'au 22 août entre le viaduc de Chessieux et le mur du barrage situé sur les communes de Villeray et Commelle-Vernay. Cela comprend le ski nautique, certains pédalos, le jet ski ou encore la planche à voile. J-1 avant la reprise du championnat pour les Verts, ce sera en Ligue 2 malheureusement cette année encore et c'est un promu qui fera office de premier adversaire Sochaux dans le Doubs demain 20h45. Après un début de préparation timide, les Stéphanois sont montés en puissance, ils ont mieux terminé avec 2 succès. Alors ont-ils évacué la frustration de l'an dernier, sont-ils prêts? Le néo-capitaine Julien Le Cardinal a répondu à toutes ces questions. On l'écoute.
2: Les nouveaux ont rapporté une forme de fraîcheur aussi qui nous fait du bien. Je pense qu'on a eu le temps de cogiter pendant les vacances et puis après arriver ici au 1er juillet, il fallait vite passer à autre chose et on passe à pitoyer sur la saison dernière, c'est passé. La pression, enfin, personnellement, je pense pas qu'il faut s'en mettre. Il faut aller dans ce match avec beaucoup de sérénité aussi parce qu'on va pas se mettre la pression à tous les matchs.
1: Des propos recueillis par Juliette Bouillol, a noté que Pierre Ecouet ne sera pas dans le groupe demain. Le joueur est visé par plusieurs banderoles depuis quelques semaines. Il n'est pas dans les plans de Yann Cafro et ce matin dans un communiqué commun, les Magic Fans, Green Angels, indépendantistes et USS ont demandé au club de se séparer des joueurs pour, je cite, le respect de l'institution. On rappelle que Pierre Ecouet avait fait le forcing l'été dernier pour quitter les Verts. On vous a mis toutes les infos à ce sujet sur notre site et notre appli.
0: On passe à la météo, Anto.
1: Oui, avec un week-end coupé en deux, joli samedi en prévision, du soleil du matin au soir, une trentaine de degrés au meilleur de la journée. Par contre, dimanche, c'est le retour des orages et tout le territoire est concerné d'après Météo France. Il fera évidemment lourd et ce, du matin au soir.
0: Eh ben merci Anthony, voici Temper City pour démarrer cette nouvelle heure de son. Bienvenue dans le Drive Actif de l'été.

Bizarre sur Active, c'était Jetlag sur la radio de la Loire en cette dernière journée de la semaine. Peut-être dernière journée de travail pour vous. Si vous partez en vacances ce week-end, c'est un nouveau week-end de chasse et croisée qui va s'ouvrir ce soir et jusqu'à 20h demain. Bison Futéis, le drapeau rouge dans le sens des retours, noir dans le sens des départs. Bon courage si vous devez prendre la route, ça va être compliqué. Week-end de chasse et croisée, mais pour la patience dans les bouchons, on a la solution, il y a l'appli Active. 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On écoute Tame Impala et Jenny pour la suite.

0: culture, on va justement prendre la route. On va vous parler des limitations de vitesse. Depuis quand ça existe, les limitations de vitesse? Eh ben, réponse dans moins d'un quart d'heure.
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1: Allez, c'est l'heure d'apprendre des choses sur Active. Et aujourd'hui, imaginez un petit peu la scène. Vous êtes au volant et vous roulez à peu près à 3 km/h. Oui. Et quelqu'un marche devant votre voiture avec un drapeau rouge. Absurde ? Non. Pourtant, c'était la loi. On est en 1865. En Angleterre, l'automobile n'est qu'à ses débuts et ça roule pas très vite. Hein. Ces nouveaux véhicules qu'on appelle alors les locomotives routières inquiètent beaucoup de monde. Ça fait beaucoup de bruit, ça dégage de la fumée et ça fait peur aux chevaux. Les chevaux qui restent le principal moyen de transport à l'époque. Alors le gouvernement décide de légiférer. C'est la naissance de ce qu'on considère aujourd'hui comme la première limitation de vitesse au monde. On est en 1865 hein, quand même. La loi impose une vitesse maximale de 3 km/h en ville. Vous plaignez des 30 dans les zones denses aujourd'hui ? À l'époque, c'était 3. 6 km/h sur les routes de campagne. Hein, vous plaignez des 80, mais 6 km/h, ça allait pas bien vite à l'époque. Et c'était pas tout, parce que chaque véhicule devait obligatoirement être précédé d'un homme à pied avec un drapeau rouge qui était chargé d'avertir les passants de l'arrivée de cette étrange machine. Ah oui, ça faisait peur à l'époque, autant vous dire qu'à cette vitesse-là, c'était difficile de se faire flasher cette réglementation. On l'appelait le Red Flag Act. Ça avait surtout pour objectif de rassurer la population face à cette technologie encore méconnue. Quand on y pense, c'était assez vertigineux. Hein. Les premières automobiles étaient limitées à l'allure d'un marcheur pressé, alors qu'aujourd'hui, certaines voitures dépassent les 400 km/h sur circuit. Voilà la Minute Culture sur Active, toujours dans la bonne voie en tout cas, pour accélérer votre savoir, mais sans risquer l'excès de vitesse. Allez, voici Benson Boone.

0: Taylor Swift sur Active, c'était Shake It Up sur la radio de la Loire. Il y a du foot ce week-end et faut pas manquer la reprise du championnat. Les Verts vont affronter Sochaux à l'extérieur pour l'ouverture de cette nouvelle saison de Ligue 2, saison 2026-2027, avec de jolis nouveaux maillots pour les Verts, avec un coach qui a l'air déterminé. Il a donné ses premières consignes cette semaine et parmi les premières décisions fortes, il y a la langue utilisée dans le vestiaire et sur le terrain. Ce sera le français. Même si le coach est écossais, même s'il y a beaucoup de joueurs internationaux, on parlera français parce qu'on est en France et parce qu'on est un club qui a des valeurs forte et une identité marquée. C'est en substance ce qu'a révélé notamment Julien Le Cardinal. Si le coach décide d'utiliser le français, ça montre quand même qu'il a envie que les joueurs s'imprègnent de cette identité forte du club stéphanois. Et c'est une bonne chose pour le vestiaire. Alors ça met un peu des gens en difficulté. Il y a Maxime Bernauer qui joue un peu les traducteurs des fois. En tout cas, on va voir ce que ça va donner. S'il y a de la cohésion, s'il y a de la motivation à s'imprégner de l'identité du Forêt, et si on a envie d'aller chercher l'accession à la Ligue 1 et pourquoi pas même le titre, eh ben il va falloir commencer dès le début, poser le cadre et montrer à tout le monde qui c'est les plus forts, c'est les Verts, et ça commence par une première journée à Sochaux. Ce week-end, rendez-vous samedi à 20h45 pour cette rencontre Sochaux-Synthé, et à la maison, le premier match, ce sera la semaine prochaine, ce sera vendredi 14 août avec la réception du Clermont Foot. Allez les Verts! Dans un instant, c'est Just Ben et Smile, le remix de César, c'est Jack It Out. Il y aura aussi Nicky Jam dans le prochain quart d'heure et l'Active Agenda, parce que comme le week-end démarre, y a plein de bons plans à partager avec vous.
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0: Nicky Jam et David Guetta sur Active. C'était Hey Mama, David Guetta. Écoutez aussi avec les One Republic dans un instant, c'est I Don't Wanna Wait. Le remix d'Ozone, souvenez-vous. Nous Manu Maillé. Ça arrive avec les infos de 17h, juste après l'Active Agenda sur Active, les bons plans du week-end.
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2: Salut à tous, on débute avec France Aventure qui vous présente l'Open Forest Festival avec Folk You ce samedi de 18h30 à 21h. Alors Folk You, c'est un jukebox live de Dylan à Rage Against the Machine en passant par les standards folk rock en anglais ou en français. La résa se fait sur franceaventure.com et évidemment l'événement se déroule à Saint-Jean-Bonnefonds. Et puis cet été, direction Rouen Plage jusqu'au 23 août, les bords de Loire se transforment en un véritable espace de loisirs avec animation gratuite pour toute la famille. Au programme, pêle-mêle, activité sportive, ateliers créatifs, spectacles, détente, jeux et bien d'autres surprises dans une ambiance 100% vacances. Rendez-vous tous les jours à Rouen Plage pour profiter de l'été au bord de l'eau. Toutes les infos sont sur agloroan.fr. Cette année, à l'occasion de ses 50 ans, le comité des fêtes de Ponsin a vu les choses en grand. Rendez-vous est donné la nuit du 7 au 8 août prochain de 18h30 à 1h du matin avec, à l'occasion de ce jubilé particulier, le groupe mythique Les Naufragés qui sera la tête d'affiche. Rendez-vous est donné vendredi 7 août. Les résas se font sur El Oiseau. Voilà, c'est tout pour aujourd'hui. À bientôt dans l'Active Agenda. Attention, notez qu'en cas de canicule, certains événements peuvent être annulés.
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0: Ah, il est 17h sur Active. Bel été tout le monde, belles vacances à tous les concernés et bon courage à tous les autres avec dans un instant Eva et Boulevard Désert. Le retour des hits juste après la météo. Avant ça, on fait le tour de l'actu. En deux minutes, les infos sur Active avec Anthony Perel à 17h. Salut Anto.
1: Salut Laurent, salut à tous, à la une, encore une bonne heure de galère à prévoir sur la 7 en direction du sud pour ceux qui ont la chance de partir en vacances. Bison Futé avait dressé le drapeau orange ce vendredi, ce sera rouge demain dans toute la France pour les retours comme les départs. L'autoroute du soleil sera évitée dans les deux sens, la 75 de Clermont direction le sud de la fin de matinée au début d'après-midi. Du monde, il y en avait hier à Montbrison, la ville forésienne était hôte du départ de la 6e étape du Tour de France féminin et ce sont plus de 35 000 personnes qui ont déambulé dans les différents sites pour voir les cyclistes. Alors profiter des animations. Côté sportif, c'est Kim Lecourt qui s'est imposé 150 km plus loin à Tournon-sur-Rhône. Marlène Reusser reste en jaune et aujourd'hui le peloton a pris la direction du Mont Ventoux. Une cave a pris feu rue Roger Salengro. Le secteur est à éviter. Les pompiers sont actuellement mobilisés dans l'hypercentre de Saint-Thé à la suite d'un début d'incendie dans un bâtiment à l'angle de la rue de Lodi. Des travaux de sécurisation de la structure doivent être menés. J-1 avant la reprise du championnat pour les Verts. Ce sera en Ligue 2 cette année encore et c'est un promu qui fera office de premier adversaire, Sochaux, match dans le Doubs demain à 20h45. Après un début de préparation estivale timide, les Stéphanois ont mieux terminé avec deux succès. Alors ont-ils évacué la frustration de l'an dernier? Sont-ils prêts? Le néo-capitaine Julien Le Cardinal a répondu à toutes ces questions.
2: Les nouveaux ont rapporté une forme de fraîcheur aussi qui nous fait du bien. Je pense qu'on a eu le temps de cogiter pendant les vacances et puis après arriver ici au 1er juillet, il fallait vite passer à autre chose et à pas s'apitoyer sur la saison dernière, c'est passé. La pression, enfin, personnellement, je pense pas qu'il faut s'en mettre. Il faut aller dans ce match avec beaucoup de sérénité aussi parce qu'on va pas se mettre la pression à tous les matchs.
1: Des propos recueillis par Juliette Bouillol. À noter que Pierre Ecouat ne sera pas dans le groupe demain. Le joueur visé par plusieurs banderoles ne fait pas partie des plans de Yann Cafro pour l'instant. Ce matin, dans un communiqué commun, Magic Fans, Green Angels, Indépendantistes et USS ont demandé au club de se séparer du joueur au nom, je cite, du respect de l'institution. On rappelle que le milieu de terrain avait fait le forcing l'été dernier pour quitter les Verts après la relégation en Ligue 2. Et puis, pensez à lever les yeux au ciel ce soir avec une étoile filante toutes les 5 minutes annoncée, puisque pendant 3 jours, c'est le retour des Perséides, cette pluie d'étoiles filantes. Si vous souhaitez profiter pleinement du phénomène, éloignez-vous de la pollution lumineuse.
0: La météo maintenant, Anthony.
1: Avec un week-end coupé en deux, Laurent, un joli samedi annoncé, du soleil du matin au soir, une trentaine de degrés au mur de la journée. Par contre, dimanche, c'est le retour des orages sur tout le territoire. Tout le monde est concerné pour le coup. Et d'après Météo France, il fera lourd du matin au soir.
0: Eh bien, merci Anto. Voici Eva avant le casse-tête du Drive Active.

0: Êtes-vous suffisamment armé ou complètement largué?
1: Et avant de filer en week-end ou en vacances, on vous offre la possibilité de réfléchir une dernière fois avec le casse-tête. C'est le dernier casse-tête de la saison. Avant une petite pause, alors écoutez bien, on se concentre. Voici l'énigme de ce vendredi soir. On l'aperçoit de plage en plage. Il fait concurrence aux nuages. On ne mange pas de son pain. De l'ombrelle, il est le cousin. Mais qui est-il ? On l'aperçoit de plage en plage. Il fait concurrence aux nuages. On ne mange pas de son pain. De l'ombrelle, il est le cousin. Qui est-il ? La réponse arrive avec tous les hits de la Loire et Joseph Kamel dans 2 minutes.
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0: Vous aussi, vous avez connu Fan 2 avec Séverine Ferrer sur la 6?
1: Bienvenue dans Fan 2.
0: Eh ouais. Eh ben nous aussi. Écoutez bien, c'est une sélection Gold Active.

0: Et comme tous les soirs, on réfléchit ensemble à résoudre des énigmes dans le Drive Active. Tous les soirs, jusqu'à maintenant, parce que c'est la dernière énigme avant les vacances. On l'aperçoit de plage en plage, il fait concurrence aux nuages. On ne mange pas de son pain, de l'ombrelle. Il est le cousin. Mais qui est-il ? À l'aube des vacances pour le casse-tête, on cherchait le parasol. Bah oui, le parasol qu'on aperçoit de plage en plage pour se faire un petit peu d'ombre. Il fait donc concurrence aux nuages qui peuvent amener un petit peu d'ombre aussi. On ne mange pas de son pain. Bah non, parce que le pain parasol, c'est pas comestible. En revanche, le parasol est bien le cousin de l'ombrelle. Bravo si vous aviez la bonne réponse pour ce dernier casse-tête de la saison. Bel été tout le monde avec Bad Bunny maintenant avant les infos.
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0: 5 sur Active, c'était Never Gonna Dance Again. On va écouter Joël Cory juste après l'actu en une minute. L'actu média arrive aussi, mais d'abord c'est les infos avec Anthony Perel.
1: Quel accent anglais. C'est fluide. C'est fluide comme la route désormais, mais le pire c'est pour demain. Si vous partez ou revenez de vacances, Bison Fluide annonce la couleur, ce sera rouge dans toute la France avec une A7 saturée, une A75 depuis Clermont vers le sud à éviter également. Dimanche aussi, Bison Fluide voit orange pour les départs et les retours sur les routes d'Aura. À ce sujet, petite bonne nouvelle, enfin si vous roulez à l'essence, le prix du carburant est en légère baisse, même si le gasoil reste au-dessus des 2 euros le litre dans toutes les stations ligériennes. Le samplon 95 repasse localement sous la barre des 2 euros. Les restrictions maintenues sur la retenue du barrage de Villeray à cause d'une pollution aux cyanobactéries dont on vous parlait le mois dernier. Conséquence, les activités de navigation de plaisance susceptibles d'entraîner une immersion dans l'eau restent interdites et ce jusqu'au 22 août entre le viaduc de Chessieux et le mur du barrage situé sur les communes de Villeray et de Commelles-Vernay. Et puis 4 nouveaux félins de cirque ont été accueillis à Saint-Martin à la Plaine. Ce sont les autorités qui ont sollicité le refuge Tongataire d'accueil. 3 lionnes et une tigresse dont les conditions de présentation n'étaient plus conformes à la réglementation sont arrivées dans le département depuis un cirque près d'Orléans.
0: Merci Anthony, Joël Cory, Jack Jones maintenant avant l'actu média.

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0: Et bien, elle était sur Active avec dans un instant Bruno Mars. On va écouter Adjust Might juste après l'actu média avec Valentin Barthévian. Salut Valentin.
1: Ouais, salut Laurent, bonsoir à tous.
0: On parle télé à la radio avec toi, le programme télé, l'actu média, mais aussi les audiences.
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1: Et bien, c'est France 3 qui termine en tête des audiences hier soir avec sa série Tom et Lola qui a réuni 1 940 000 téléspectateurs. France 2 est deuxième avec Laurent Gérald, anniversaire événement. Vous étiez 1 750 000. Et puis, c'est TF1 qui remporte la troisième meilleure audience de la soirée avec le film Le Jeu qui a été vu par 1 580 000 curieux. On passe aux dernières actus du petit écran. D'abord, l'ARCOM, vous savez, c'est le gendarme de l'audiovisuel, a une nouvelle fois rappelé à l'ordre la chaîne CNews. Cela fait suite à une émission présentée par Laurence Ferrari diffusée en mars par rapport au second tour des municipales. Alors que David Guiraud, élu insoumis, remporte le scrutin à Roubaix, il assure qu'il prévoit des actions particulières pour les peuples du Liban et de la Palestine. C'est alors qu'un éditorialiste a indiqué qu'il n'aimerait pas être juif à Roubaix, ils vont sans doute être obligés de partir. Voici ce qu'il a dit. L'ARCOM a donc demandé à CNews de veiller à l'avenir au respect de ses impératifs comme la maîtrise de l'antenne. Et puis, si vous êtes abonné à DAZN, bonne nouvelle, la première plateforme mondiale de streaming sportif a annoncé l'acquisition des droits de la Liga, la Ligue de football espagnole en France pour les 3 prochaines saisons. En gros, le championnat espagnol où on peut voir jouer Lamine Yamal ou encore Mbappé ne sera plus diffusé sur BeIN comme c'était le cas depuis 14 ans, mais sur DAZN et Disney Plus jusqu'en 2029, à compter du samedi 15 août, avec le service Ligue 1 Plus, la Serie A et nos autres compétitions internationales. Nous proposons désormais aux supporters français une offre de football parmi les plus complètes du marché, a annoncé le directeur général de DAZN. Ce soir, qu'est-ce qu'on regarde à la télé sur les grandes chaînes? Et bien sûr TF1, on va pouvoir regarder Détox ta maison, 7 jours pour tout ranger. Si vous êtes plutôt série policière, rendez-vous sur France 2 avec Capitaine Marlowe. Sur France 3, ce sont les fans d'humour qui vont être servis. C'est le gala de l'humour juste pour rire. Si vous zappez sur France 4, vous tomberez sur la fête de la Saint-Patrick et de la Bretagne. Sur France 5, on part sur les routes de l'impossible, direction la Mongolie, les nomades au sommet. Et puis sur M6, c'est inédit, on nous propose Miraculous, le film.

0: l'été tout le monde avec Dadju sur Active, c'était Reine sur la radio de la Loire. Si vous êtes le roi ou la reine du dance floor, il y a une soirée électro du côté du Pucurio ce soir à partir de 18h. Ça va pas tarder à démarrer, la carte blanche à train de nuit pour cet open air électro des Bifort. Rendez-vous dans quelques minutes pour le coup d'envoi, donc au pied du chevalement du Pucurio à côté du musée de la mine. Et puis il y a de quoi faire aussi du côté de Rouen Plage avec l'Aperon à 19h ce soir. C'est sur inscription, attention, il y a quand même de quoi profiter niveau ambiance. Et puis demain par exemple, on peut aller se poser en bord de Loire pour faire quelques petites lectures dès 10h. Il y a plein de choses à faire du côté des festivités de Rouen Plage. Les infos sont sur rouennais-tourisme.com. Pour ce qui est des Bifort de Courio, rendez-vous sur Ville de Saint-Étienne, le site internet saint-étienne.fr. Là on va écouter Naïka pour la suite, One Track Mind dans le drive de l'été. Et Zayn Essia à venir aussi dans 2 minutes.
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Zenessia sur Active, c'était Dust Kill Down en plein cœur de l'été, les vacances qui approchent pour vous, week-end de chasse et croisée, on va en reparler dans les infos tout à l'heure parce que ça va être compliqué sur les routes, notamment en Vallée du Rhône et puis sur l'arc méditerranéen aussi, que vous partiez ou que vous reveniez, on risque de croiser un petit peu de bouchons ce soir et demain jusqu'à 20h. Bison Futé a sorti les drapeaux colorés un peu foncés, on en parle avec Anthony Perel dans l'actu sur Active. On fera un point sur la météo du week-end aussi juste après Tove Lo et Stromae. Voici des fleurs.

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2: 18h sur Active. Bel été, bonnes vacances à tous les concernés et bon courage à tous les autres avec The Weeknd dans un instant. Et Mosliman. Le remix de Skip the Use arrive avec Ghost juste après la météo du week-end et l'actu dans la Loire à 18h. Les infos avec Anthony Perel. Salut Anto.
3: Salut Laurent, salut à tous. À la une, galère en vue ce week-end. Bison Futé avait dressé le drapeau orange ce vendredi. Ce sera pire demain. C'est rouge dans toute la France pour les retours comme les départs. La 7 sera évitée dans les deux sens. La 75 de Clermont direction le sud également. On vous a mis le détail complet sur notre site et notre appli. Eux n'ont pas été franchement bons dans les finitions. Quatre voleurs ont été interpellés sur un parking à Saint-Chamond à cause d'une panne d'essence. C'était avant-hier à 7h du matin. Deux heures avant cela, un garage du bassin du Puy-en-Velay avait été visité, des optiques flambant neufs volées, des traces papillaires retrouvées sur place et la géolocalisation des téléphones des suspects ont plié l'affaire pour ces hommes qui sont âgés de 18 à 24 ans et qui seront convoqués prochainement devant la justice. Une cave a pris feu rue Roger Salengro à Saint-Thé. Les pompiers ont dû intervenir à la mi-journée dans l'hypercentre stéphanois à la suite d'un début d'incendie dans un bâtiment situé à l'angle de la rue de Lodi. Des travaux de sécurisation de la structure ont dû être effectués et la rue coupée une bonne partie de l'après-midi. J-1 avant la reprise du championnat. Pour les Verts, ce sera Sochaux demain dans le Doubs comme premier adversaire. Coup d'envoi à 20h45. Et après un mois de préparation assez timide, les Stéphanois ont mieux terminé l'été avec deux succès. Alors comment les supporters abordent-ils cette nouvelle saison? Eh bien, nous sommes allés les interroger à l'Etra hier.
4: Ça sent comme une reconstruction. Un nouvel entraîneur qui a l'air de bien faire passer aussi ses préceptes de ce que j'ai pu lire. Donc ouais, impatient.
5: On revient d'une saison où on a été, je pense, triste du final, déçu même. On peut que mieux faire. Pour ma part, c'est premier ou rien.
6: Je suis content, mais en tout cas, je suis de tout cœur avec eux.
3: Eh bien, nous aussi, Sochaux SS, c'est demain 20h45. À noter que Pierre Écouen ne sera pas dans le groupe. Le joueur visé par plusieurs banderoles ne fait pas partie des plans de Yann Cafro. Et ce matin, dans un communiqué commun, Magic Fans, Green Angels, indépendantistes et membres de l'USS ont demandé au club de se séparer de Pierre Écouen au nom, je cite, du respect de l'institution. On rappelle que le milieu de terrain a fait le forcing pour quitter le Forêt l'été dernier à la suite de la levée de son option d'achat malgré la relégation du club en Ligue 2. Et puis, pensez à lever les yeux au ciel cette nuit avec une étoile filante annoncée toutes les 5 minutes puisque pendant 3 jours c'est le retour des perséides, cette pluie d'étoiles filantes. Si vous souhaitez profiter du phénomène, évidemment il suffit de s'éloigner de la pollution lumineuse.
2: La météo du week-end maintenant, Anthony.
3: Un week-end coupé en deux avec un joli samedi en prévision du soleil annoncé, une trentaine de degrés. Par contre, dimanche, dès la fin de matinée jusqu'au soir, malheureusement, ce sont les orages qui sont annoncés par Météo France. Tout le territoire sera concerné et il fera très lourd après-demain du matin jusqu'au soir.
2: Et bien merci Anto, voici Mosliman et Skip the Use.

0: La Parisienne de Gims à l'instant sur Active. Bel été tout le monde, avec plein de rendez-vous à ne pas rater ce week-end dans la Loire. Il y a la Volerie du Forêt à Marcilly-le-Châtel qui vous propose encore énormément d'animations. Il y a l'Open Forest Festival demain à Saint-Jean-Bonnefonds avec le live de Folk You dans le cadre et le contexte du parc France Aventure. Et puis dès ce soir jusqu'à dimanche soir, c'est les 50 ans du comité des fêtes de Poncin avec la fête patronale. Le concert des naufragés ce soir, il y aura le concours pétanque et le bal des classards demain, les défilés, le vin d'honneur, le feu d'artifice et le bal dimanche. Les infos sur toutes ces sorties et plein d'autres encore à retrouver dans l'Active Agenda, activeradio.com et les applis. Allez y faire un petit tour pendant qu'on écoute Jennifer Lopez avec David Guetta. Save Me Tonight, c'est ce qui arrive dans le drive de l'été. Et Doja Cat aussi quand on revient.
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0: belle été sur Active avec dans un instant Mauvais Joe. On va écouter Pilé juste après l'actu en une minute. Les infos en une minute. Anthony Perel à 18h30.
1: Et à la une, la galère touche à sa fin pour ce soir, mais ce sera pire demain si vous partez ou revenez de vacances. Bison Futé annonce la couleur, c'est rouge ce samedi dans toute la France, à 7 saturé dans les deux sens. A75 à éviter depuis Clermont vers le sud de matin jusqu'au début d'après-midi. Dimanche également, Bison Futé voit orange en Auvergne-Rhône-Alpes. Au sujet des voitures, petite bonne nouvelle, enfin si vous roulez à l'essence, le prix du carburant est en légère baisse, même si le gasoil reste au-dessus des 2 euros le litre dans toutes les stations de la Loire. Le Saint-Plon 95, lui, est repassé localement sous la barre des 2 euros. Les restrictions maintenues sur la retenue du barrage de Villeray à cause d'une pollution aux cyanobactéries qui dure. Conséquence, les activités de navigation de plaisance susceptibles d'entraîner une immersion dans l'eau restent interdites, et ce jusqu'au 22 août entre le viaduc de Chessieu et le mur du barrage situé sur les communes de Villeray et Commelle-Vernay. Et puis 4 nouveaux félins de cirque ont été accueillis à Saint-Martin-la-Plaine. Ce sont les autorités qui ont sollicité le refuge Tongataire d'accueil. Il s'agit de 3 lionnes et d'une tigresse qui sont donc arrivées dans notre département depuis un cirque situé près d'Orléans.
0: Eh ben merci Anthony, l'actu revient dans une demi-heure. Voici Mauvais Joe.

0: This Is et Théodora sur Active, c'était Mélodrama sur la radio de la Loire. This Is qui a retourné le Forestival de Trollin le week-end dernier. C'était déjà il y a une semaine le Forestival de Trollin. Et comme chaque année après le Forestival, qu'est-ce qu'on apprend ? Eh bien qu'il y a des milliers d'objets perdus, abandonnés et oubliés sur le camping, au pied des scènes. Tous les objets trouvés sont à Trollin, à la mairie de Trollin. Allez sur le site de la mairie de Trollin pour retrouver les numéros de téléphone, les horaires d'ouverture. Dépêchez-vous, parce qu'après ça va être trop tard pour récupérer vos objets trouvés. On trouve quand même des objets insolites hein, chaque année. Téléphone, clé de voiture, on se demande comment les gens sont rentrés chez eux. Des sous-vêtements aussi ont été trouvés en marge du camping. On se demande comment sont repartis les gens. Bon, si vous avez perdu quelque chose, en tout cas, vous allez sur le site de la mairie de Trollin. Et sur les réseaux sociaux du Forestival, il y a quelques pépites. Allez, Shakira dans un instant, Louane aussi, et la Minute Culture. On va parler de quoi dans la Minute Culture aujourd'hui ? On va parler des limitations de vitesse avant de prendre la route pour partir en vacances.
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1: Allez, c'est l'heure d'apprendre des choses sur Active. Et avant de partir en vacances, on pense aux limitations de vitesse, on fait attention. Si vous êtes au volant, vous roulez, ça fait rager des fois la limitation de vitesse. C'est limité à 80 sur une deux voies avec... Bon, ça devrait... Bon, bref, on râle beaucoup. Mais gardez en tête qu'au tout départ, on roulait moins vite que ça. Imaginez-vous, vous roulez à 3 km/h et pourtant vous n'êtes pas dans les bouchons. Quelqu'un marche devant vous avec un drapeau rouge. Ça paraît absurde et pourtant c'était la loi. En 1865, en Angleterre, l'automobile est à ses débuts, hein, avec de nouveaux véhicules qu'on appelle alors des locomotives routières. Ça inquiète beaucoup de monde parce que ça fait du bruit, ça dégage de la fumée et puis surtout ça fait peur aux chevaux qui restent le principal moyen de transport à l'époque. Alors ça doit cohabiter. Ces engins roulants avec les chevaux. Le gouvernement décide donc de légiférer. C'est la naissance de ce qu'on considère comme la première limitation de vitesse au monde. La loi impose une vitesse maximum de 3 km/h en ville. Et attention, à la campagne, ça roule beaucoup plus vite. Ça fuse 6 km/h. Rien que ça. Mais c'est pas tout, parce que chaque véhicule doit obligatoirement être précédé d'un homme à pied qui porte un drapeau rouge chargé d'avertir les passants de l'arrivée de cette étrange machine non audio. Autant dire qu'à cette vitesse-là, c'était difficile de se faire flasher. Enfin, les radars n'existaient quand même pas à l'époque. Cette réglementation, surnommée le Red Flag Act, avait surtout pour objectif de rassurer la population face à cette technologie encore méconnue. Et quand on y pense, c'est assez vertigineux, hein. Les premières automobiles étaient donc limitées à l'allure d'un marcheur pressé, alors qu'aujourd'hui, certaines voitures dépassent les 400 km heure sur circuit, et ça décoiffe. Voilà la Minute Culture sur Active, toujours dans la bonne voie en tout cas pour accélérer votre savoir, mais ça, sans jamais risquer l'excès de vitesse. Allez, voici tout de suite Vita et Slimane.

0: Active, il est 19h. Bel été tout le monde, belles vacances à tous les concernés et bon courage à tous les autres avec Sound of Legend pour démarrer la soirée. Et Open Back dans le prochain quart d'heure, juste après la météo du week-end et l'actu dans la Loire. Avant ça, à 19h, on retrouve Anthony Perel pour les infos. Salut Anthony.
1: Salut Laurent, bonsoir à tous. À la une, galère en vue ce week-end. Bison Futé avait dressé le drapeau orange ce vendredi. Ce sera pire demain avec du rouge annoncé pour les retours comme les départs. La 7 sera évitée dans les deux sens. La 75 de Clermont direction le sud de la fin de matinée au début d'après-midi. On vous a mis le détail sur notre site et notre appli. Eux n'ont pas été bons dans les finitions. Quatre voleurs ont été interpellés sur un parking à Saint-Chamond à cause d'une panne d'essence. C'était avant-hier à 7h du matin. Deux heures avant, un garage du bassin Pono avait été visité. Des optiques flambant neuves volées. Des traces papillaires retrouvés sur place et la géolocalisation des suspects ont plié l'affaire pour ces quatre hommes âgés de 18 à 24 ans. Une cave a pris feu à la mi-journée rue Roger Salengros à Saint-Thé. Les pompiers sont intervenus dans l'hypercentre à la suite de ce début d'incendie dans un bâtiment à l'angle de la rue de Lodi. Des travaux de sécurisation de la structure ont dû être effectués et la rue coupée de longues heures. J-1 avant la reprise du championnat pour les Verts, c'est toujours Ligue 2 malheureusement et ce sera un promu qui fera office de premier adversaire. Sochaux, rendez-vous demain à 20h45 dans le Doubs. Après un début de préparation timide, les Stéphanois ont mieux terminé l'été avec deux succès. Alors comment les supporters abordent-ils cette nouvelle saison? Nous sommes allés les interroger.
2: Ça sent comme une reconstruction, un nouvel entraîneur qui a l'air de bien faire passer aussi ses préceptes de ce que j'ai pu lire. Donc ouais, impatient.
3: On revient d'une saison où on a été, je pense, triste du final, déçu même. On peut que mieux faire. Pour ma part, c'est premier ou rien.
4: Je suis content, mais en tout cas, je suis de tout cœur avec eux.
1: Des propos recueillis par Juliette Bouillol. À noter que Pierre Écoua ne sera pas dans le groupe demain. Le joueur visé par plusieurs banderoles ne fait pas partie des plans de Yann Cafro pour l'instant. Ce matin, dans un communiqué commun, Magic Fans, Green Angels, Indépendantistes et USS ont demandé au club de se séparer du joueur au nom, je cite, du respect de l'institution. On rappelle que Pierre Écoua avait fait le forcing l'été dernier pour quitter la SS à la suite de la relégation en Ligue 2. Du changement au Tour de France féminin, vainqueur au sommet du Ventoux, la Polonaise Kasia Niemadova prend le maillot jaune de leader à deux jours de la fin de la compétition. Et puis pensez à lever les yeux au ciel ce soir avec cette pluie d'étoiles filantes annoncée, une étoile toutes les 5 minutes à l'occasion du retour des Perséides. Si vous souhaitez profiter du phénomène, éloignez-vous de la pollution lumineuse.
0: Merci Anto, on passe à la météo, le temps pour ce week-end.
1: Eh bien c'est un week-end coupé en deux qui se profile, un joli samedi, il faudra bien en profiter du soleil du matin au soir, une trentaine de degrés au meilleur de la journée. Par contre dimanche c'est le retour des orages, a priori à partir de la fin de matinée, ils vont pas nous quitter jusqu'au soir selon Météo France, tout le territoire est concerné. Il fera très lourd dimanche du matin jusqu'au soir. Je vous souhaite une belle soirée à l'écoute d'Active, bon week-end et nous on se retrouve dans une dizaine de jours, salut.
0: Et eh bien merci Anthony, voici Sound of Legend.

0: Et Star Sailor sur Active, c'était Fort to the Floor en plein cœur de l'été. Les vacances peut-être pour vous, les vacances pas pour tout le monde. Il y en a pour qui c'est fini, il y en a qui en ont pas. Et il y en a qui vont retourner au charbon demain puisqu'il y a du foot. L'ASS ouvre le bal de cette nouvelle saison de Ligue 2 BKT. On se déplace à Sochaux pour le match de la première journée. Ce sera demain à 20h45. Le FC Sochaux-Montbéliard face à l'AS Saint-Etienne. Allez les Verts, faut rien lâcher. Il faut commencer sur les chapeaux de roue pour marquer son empreinte et commencer très vite, très haut dans le classement. Sochaux-Saint-Etienne, c'est demain à 20h45 et le premier match à domicile ce sera la semaine prochaine, vendredi 14 août avec la réception du Clermont Foot. Allez les Verts! Les Verts qui parlent français dans le vestiaire, s'il vous plaît. C'est la volonté du nouveau coach, en tout cas c'est très bien. Auréa pour la suite avec Soirée Mondaine sur Active et un souvenir de Louise Attaque quand on revient.
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ça rappelle des souvenirs, ça. On était en mode karaoké là dans le studio avec Louise Attaque. C'était ton invitation sur Active. On enchaîne avec un autre souvenir plus récent, Coldplay et Rihanna. Voici Princess of China.

0: Le son d'Avamax sur Active, c'était Salt sur la radio de la Loire. On va écouter Alex Warren juste après l'actu média. Salut Valentin.
1: Salut Laurent.
0: Valentin qui vient nous amener le programme télé, hein, comme tous les soirs. L'actu média, le programme, mais aussi les audiences avec toi Val.
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1: Eh bien c'est France 3 qui termine en tête des audiences hier soir avec sa série Tom et Lola qui a réuni 1 940 000 téléspectateurs. France 2 est deuxième avec Laurent Gérard, l'anniversaire événement. Vous étiez 1 750 000. Et puis c'est TF1 qui remporte la troisième meilleure audience de la soirée avec le film Le Jeu qui a été vu par 1 580 000 curieux. On passe aux dernières actus du petit écran. D'abord, l'ARCOM, vous savez c'est le gendarme de l'audiovisuel, a une nouvelle fois rappelé à l'ordre la chaîne CNews. Cela fait suite à une émission présentée par Laurence Ferrari diffusée en mars par rapport au second tour des municipales. Alors que David Guiraud, élu insoumis, remporte le scrutin à Roubaix, il assure qu'il prévoit des actions particulières pour les peuples du Liban et de la Palestine. C'est alors qu'un éditorialiste a indiqué qu'il n'aimerait pas être juif à Roubaix. Ils vont sans doute être obligés de partir. Voici ce qu'il a dit. L'ARCOM a donc demandé à CNews de veiller à l'avenir au respect de ses impératifs comme la maîtrise de l'antenne. Et puis, si vous êtes abonné à DAZN, bonne nouvelle, la première plateforme mondiale de streaming sportif a annoncé l'acquisition des droits de la Liga, la Ligue de football espagnole en France pour les trois prochaines saisons. En gros, le championnat espagnol où on peut voir jouer Lamine Yamal ou encore Mbappé ne sera plus diffusé sur Bein comme c'était le cas depuis 14 ans, mais sur DAZN et Disney Plus jusqu'en 2029, à compter du samedi 15 août, avec le service Ligue 1 Plus, la Serie A et nos autres compétitions internationales. Nous proposons désormais aux supporters français une offre de football parmi les plus complètes du marché, a annoncé le directeur général de DAZN. Ce soir, qu'est-ce qu'on regarde à la télé sur les grandes chaînes? Et bien sûr TF1, on va pouvoir regarder Détox ta maison, 7 jours pour tout ranger. Si vous êtes plutôt série policière, rendez-vous sur France 2 avec Capitaine Marlowe. Sur France 3, ce sont les fans d'humour qui vont être servis. C'est le gala de l'humour juste pour rire. Si vous zappez sur France 4, vous tomberez sur la fête de la Saint-Patrick et de la Bretagne. Sur France 5, on part sur les routes de l'impossible, direction la Mongolie, les nomades au sommet. Et puis sur M6, c'est inédit, on nous propose Miraculous, le film.

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0: Ray sur Active, c'était Where's My Husband sur la radio de la Loire. Merci d'avoir choisi le drive de l'été avec plein de rendez-vous à ne pas manquer. Tiens, si vous êtes dans les parages le 22 août prochain, il y a le grand concours d'agriculture Festi Agri qui s'arrête à Saint-Germain-l'Espinasse et Saint-Romain-la-Motte avec un vrai show de tracto-labour, tracto-poolings à partir de 9h30 le 22 août. Il y aura des shows de 4x4, des spectacles équestres, des balades à poney. On va pouvoir bien manger aussi et bien boire parce qu'il y a tout ce qu'il faut sur place. Les infos sont dans l'Active Agenda. Le Festi Agri à Saint-Germain-l'Espinasse et Saint-Romain-la-Motte, c'est le 22 août prochain. D'ici là, ce week-end, il y a les 50 ans du comité des fêtes de Poncin. C'est aujourd'hui, demain et dimanche. Il y aura aussi l'Open Forest Festival à Saint-Jean-Bonnefoy avec le groupe Folk You demain à partir de 18h30. Et toutes ces idées sorties et plein d'autres encore sont dans l'Active Agenda. Allez checker tout ça sur activeradio.com et sur les applis pendant qu'on écoute We Sound de J Balvin pour la suite. Il y aura aussi Angèle et le rappel du dernier casse-tête de la saison sur Active avant 20h.
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1: Et comme tous les soirs jusqu'à présent, on vous fait réfléchir sur Active dans le Drive pour laisser vos neurones bien actifs tout au long de l'été. Je dis jusqu'à présent parce que c'est le dernier casse-tête. Après, c'est les vacances. Et oui, Laurent, il va se reposer un peu. Et le casse-tête reviendra à la rentrée. En attendant, on réfléchissait ensemble avec cette dernière énigme aujourd'hui. On l'aperçoit de plage en plage. Il fait concurrence aux nuages. On ne mange pas de son pain, de l'ombrelle. Il est le cousin. Mais qui est-il? On l'aperçoit de plage en plage. Il fait concurrence aux nuages pour nous faire de l'ombre. Le parasol, oui, on ne mange pas de son pain. Le pain parasol, ce n'est pas comestible. Hein, n'essayez pas. Il y en a qui ont essayé, ils ont eu des problèmes. De l'ombrelle, il est le cousin. Le parasol, évidemment, qui fait de l'ombre, tout comme l'ombrelle. Bravo si vous aviez la bonne réponse pour ce dernier casse-tête. Et si vous avez envie de réfléchir un peu pendant les vacances, vous pouvez vous faire les replays des précédents casse-têtes, puisque toutes les énigmes sont dispo sur toutes les bonnes plateformes. Vous tapez Active Radio, vous tapez casse-tête, vous tomberez forcément dessus. Là, c'est Léonie pour nous conduire jusqu'à 20h. Voici By Your Side. Bel été sur Active.

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